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Maintenant, pour vous montrer, pour me montrer, pour leur montrer que vous êtes dans le groove, faut que vous répétiez les mots que j'ai dit.